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0: parle pas chinois.
1: I don't speak Chinese.
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